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0: El Duende.
1: Hola, buenas noches. Et maintenant, celui que nous attendons tous, accompagné à la guitare par Tomatito, j'ai dit El Camarón de la Isla.